0: T'as des séries qui clèvent qu'à parler avec nous. Quoi est-ce que l'on est dans la zone, non, man? Ah, où qu'on va, man? Lauren, où là?
1: Bonsoir.
0: Bonsoir. Qui va bien que l'on va parler là? Réfugiez dans la zone, non, attention.
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